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1: Le gros qui se barre avec le pull bleu, là. Bon, tant pis. Oui, je sais, j'ai l'air un peu con. Non, mais l'uniforme, il est pour beaucoup. Hein. Non, parce que ma femme me dit toujours, t'as signé sans réfléchir. Alors... Hey, j'ai demandé aux autres, ils ont fait pareil, hein. Si on avait réfléchi, on n'aurait pas signé, faut pas nous prendre pour des cons, quand même. Remarquez, on rentre pas comme ça, la police, hein. Il y a les examens et tout, on passe devant des psychiatres, hein. Moi, je suis passé devant un, il m'a dit, combien j'ai de doigts. Alors, il y a les examens, hein. J'ai dit, je sais pas, 15. Il m'a dit, bon, signez-la, 15 ans. J'ai eu du bol, hein, parce que j'ai dit ça au hasard. J'aurais pu avoir tout faux, hein. Eh, hey, c'est bien, l'uniforme, c'est pour draguer. Les gosses. Hop, là-bas, la blonde avec le gosse au pied. Oui, vous avez au papier, je suis de la police. Voyons voir. Ginette. Ah, ah, ah, ah. Joli nom, Ginette. Ah, ah, ah, ah. C'est votre petit frère, hein? Votre fils. Bon, circulez. Non, là, c'est un mauvais exemple, mais d'habitude, ça marche. Mais la police, c'est trop ingrat comme métier. C'est vrai, c'est ingrat, la police. Parce que, par exemple, parce que je vois, parce que les gens, ils nous aiment pas. C'est con, hein, parce que nous, on est là pour les protéger. Hein. Eh ben, remarquez, les gens, plus il y a de flics autour d'eux, plus ils ont peur. C'est flagrant, c'est dans les manifs. Les gens, ils ont peur, hein. Parce que nous, on est là, bon, et on est obligé de taper, hein. On le fait pas pour le plaisir, hein. On est obligé, hein. Et en plus, on est obligé de faire grave parce qu'il y a les fils dégradés, ils ont les cheveux longs, on les reconnaît pas, hein. Et puis, il y a les appariteurs, c'est les mecs payés par la police en civil. Ils cassent les carreaux, après on dit que c'est les étudiants, tout ça, alors on est obligé de faire vachement grave, hein. Eh ben dis, tu vois pas qu'on t'apprête la gueule d'un flic, eh. Oh la vache, c'est la crise, eh. Et une fois, c'est arrivé, on a tapé sur un flic. Oh la crise, eh. Ils ont dit que c'était une bavure. T'aurais vu la gueule de la bavure, eh. Moi, ça m'a passé l'envie de baver, hein. Ah, je bafus maintenant, impeccable. Non, mais on est une bande de jeunes, on se fend la gueule. Tu vois, parce que par exemple, il y a les gens, ils disent « La police, c'est un refuge pour les alcooliques qu'on n'a pas voulu à la SNCF et au PTT. » Eh ben, je vais vous dire franchement, c'est exagéré. Parce que moi, je vois, hein, je suis pas un gros commissariat, mais je vois rien qu'au commissariat que je suis, il y en a au moins, que je dise pas de bêtises, il y en a au moins 4 qui boivent pas. Ah ben, c'est comme dans tous les troupeaux, hein, il y a des brebis galeuses. Nous, on a Robert, le grand, vivant. L'autre jour, il arrive, il gueulait. J'en ai eu un, j'en ai eu un. Il avait arrêté un mec pour état d'ivresse qui était plus bourré que lui. Vachement rare. Faut dire que le mec, il en tenait une belle. Il l'avait ramené, t'es sympa. Raymond, il s'appelait cheveux courts, moustache, charcutier, sympa. On y a payé le coup et tout. Alors, Robert, il disait, mais faut pas rien, ça c'est que t'as l'air d'ivresse. Alors, il disait, Ben justement, je me dépêche de rater parce que vu que je suis là, je suis, je risquerai d'avoir un accident. Après, ils ont fait un concours de ballons, dis, t'aurais vu la gueule des ballons, ouais. Il y avait des couleurs, c'était même pas marqué dans le manuel. C'est Robert qui a gagné. Ah non, mais il est balèze au ballon, hein. Il s'entraîne. Oh, on se fend la gueule. L'autre jour, il y a un biknit, il vient pour changer une carte d'identité. Alors Robert, il dit, parce que Robert, il déconne tout le temps. Alors Robert, il dit, hé, hey, tu me donneras l'adresse de ton coiffeur. On y a cassé la gueule, on s'est marré. Oh. Ah non, mais on fait gaffe, hein. On tape avec le plat de la main comme ça dans les côtes. Alors ça fait vachement mal, mais ça fait pas de traces. Ah non, parce qu'on n'a pas le droit aux traces. Parce que les mecs, quand ils ont des traces, ils, pareil, ils peuvent porter plainte. Marqué, faudrait qu'ils viennent au commissariat, hein, pour porter plainte. Je les plains, les mecs. Non, dans l'ensemble, ils viennent pas, on n'a pas à se plaindre. Alors après, on l'avait attaché à la grille, alors Robert a été chercher sa tondeuse, parce que Robert a une tondeuse. Mais ça, c'est à lui, hein, c'est pas fourni. Alors, l'autre, il a les mics. Non, il a pas coupé, parce qu'une fois, il y en avait un, il avait coupé les cheveux d'un biknit. Eh ben, il a eu un avertissement, hein. Ah non, mais on rigole pas avec ces trucs-là. Parce que, au bout de 30 avertissements, on peut avoir un blâme. Et au bout de 30 blâmes, on passe devant un conseil de discipline, on peut être dégradé. Robert, il est pas gradé, lui, alors. Eh, hey, c'est un métier où on en voit quand même des drôles. Tiens, l'autre jour, j'étais de faction à une intersection affectée à la surveillance des usagers. En clair, je bulais un carrefour. Il arrive un mec qui tournait autour de moi avec un papelard, on aurait dit qu'il cherchait une rue ou quelque chose. Il osait pas s'adresser à moi, on aurait dit qu'il avait peur. Vous voyez, genre un type louche, un peu basané, vous voyez. Parce que nous, on nous apprend à reconnaître les mecs louches. Hein. Attention. Celui-là, si vous voulez, était pas franchement louche, mais était franchement basané. Hein. Alors, je disais rien, il s'approche, il tourne. Et puis alors, je sentais qu'il osait pas. Et il venait, mais il y venait tout doucement, vous voyez. C'était le genre de mec patibulaire, tu vois, mais presque. Hein? Finalement, il s'amène et puis il me dit « Pardon, monsieur agent, s'il vous plaît. Excusez-moi, s'il vous plaît. Est-ce qu'il vous plaît, vous m'indiquez à que celui-là qu'il est le commissariat de police le plus proche, s'il vous plaît. Excusez-moi, parce que j'ai part de mon papier d'identité. Je dois en faire une déclaration, s'il vous plaît, excusez-moi. » Je me suis dit, toi, mon petit gars, t'as pas la conscience tranquille. J'ai dit, ouais, vous avez au papier. Il les avait pas, ils ont seulement emmené au commissariat.

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2: Bonjour à toutes, bonjour à tous. Jean-Claude pour une demi-heure de musique instrumentale, aujourd'hui dédiée aux voix. Comme tous les mois, vous avez rendez-vous avec Escapade en stéréo version vocale. Heureux de vous retrouver pour ces 30 minutes de musique qui plaise, j'espère, à tout le monde. Aujourd'hui, il y aura donc des voix et donc des chansons. Et oui, et vous entendrons... Et nous entendrons des voix de femmes-enfants. Eh oui, ça existe. Il y en a plein. J'en ai sélectionné deux aujourd'hui. Une française et une espagnole. Une espagnole qui chante en français et une française qui chante en anglais. Et pour le moment, un orchestre qu'on aime beaucoup, en tout cas un compositeur qu'on aime énormément. Ici, le voici dans une version à sa manière, instrumentale et également vocale avec des vocalises. Les Feuilles Mortes, c'est André Pop avec deux P.

démarrage en douceur pour cette escapade stéréophonique vocale. La voix de Daniel Licari sur l'orchestre d'André Pop pour les feuilles mortes. Et qui dit feuilles mortes dit forcément chute de feuilles, mais également de flocons. Allez, c'est pas la saison, mais on va faire tomber la neige. Toujours avec l'orchestre d'André Pop dans Escapade en stéréo spécial vocale.

Tombe la neige par l'orchestre d'André Pop avec lequel nous allons rester pour quelques mesures d'un titre très connu. Écoutez quelques instants.

Et oui, cette chanson a été entre autres interprétée par les Compagnons de la Chanson. 1967, Zain Erlin, adapté en anglais d'ailleurs, sous un autre titre qui sera d'ailleurs le hit des Herman Hermits. Zain Erlin, que nous allons pouvoir écouter ici en version chantée, une des multiples versions chantées par ici la chanteuse espagnole Jeannette.

Sainerlin qui donnait en espagnol « Por qué voy a cambiar » interprété par la chanteuse espagnole Jeannette sur une musique de André

Pop et des paroles en français par Jean-Claude Massoulier, le grand collaborateur et l'ami d'André Pop. Une voix qui n'est pas une voix de poitrine, on peut le dire, c'est plutôt une voix de gorge, celle de cette femme-enfant qu'est Jeannette, qu'on écoute ici dans une chanson encore plus connue que celle qu'on vient d'écouter, qui date de 1974, qui a été écrite pour le film Porque te vas de Carlos Saura. Ça donnait bien sûr la chanson-titre du film, mais pour changer un petit peu et pour rester français, on va écouter Jeannette en français, qui chante justement cette version très rare et inédite de Porque te vas en français, qui donne Pourquoi tu vis. Rien à voir, mais faut que ça rime en fait. C'est pour ça.

rarement un film n'aura été autant identifié à une chanson, en l'occurrence Porque te vas, pour le film, non pas Porque te vas, mais Cría Cuervos de Carlos Saura, sorti en 1976, qui obtiendra d'ailleurs le Grand Prix spécial du jury au Festival de Cannes en 1976, et également cette chanson composée par José Luis Perales en 1974, et qui sert, on va dire, de fil d'Ariane à ce film. Les voix de femmes enfants, nous espérons que vous les appréciez, car en voici une autre. C'est une chanteuse française qui s'appelle Claudine Longer, et c'est l'occasion de découvrir à nouveau un autre succès d'André Pop qui a été écrit en 1976 et qui pour la première fois a été interprété lors du concours Eurovision par Vicky Leandros et qui représentait le Luxembourg. C'est le Luxembourg qui a demandé à André Pop d'écrire cette chanson afin que le Luxembourg puisse concourir. Voici donc L'amour est bleu, la version de Claudine Longer.

Une magnifique version instrumentale de Paul Moria existe également, qui est sortie presque juste après la sortie de la version originale. Ici, c'était Claudine Longer qui interprétait « L'amour est bleu ». Allez, quelques dernières mesures avec la chanteuse Claudine Longer pour un succès de Les Baxter.

Happy Talk de Les Baxter, qui avait été écrit il y a de très nombreuses années pour une comédie musicale qui s'appelait Pacific Sud en 1949, qui avait été repris en version plus moderne dans les années 80 par Captain Sensible. Ici, c'était donc la version de Claudine Longer avec son accent anglais déplorable. C'est une Française, mais c'est ce qui fait un petit peu son charme. Enfin, elle n'a pas toujours été très charmante puisqu'on lui a soupçonné d'avoir assassiné son mari qui était champion de ski dans les années 60. Enfin, tout ça, c'est une autre histoire. On ne va pas épiloguer sur les us et coutumes des chanteuses qui font partie d'Escapades en stéréo. Voici à présent la maîtrise de Paris.

On se devait de faire un petit clin d'œil à la Coupe du Monde de football, version escapade en stéréo avec cette version vocale de ce succès de Queen, We Are The Champions, ici interprété par la maîtrise de Paris. Une belle version chorale qui avait, je pense, toute sa place dans escapade en stéréo. Et on termine en disco. Alors vous sortez les pantalons pas de def et la boule à facettes. Eh, il n'y a pas d'heure pour les braves. Un groupe de studio que le groupe Voyage, composé de Super Pointure, Slim Pézin, Yannick Top et même les Costas dans les chœurs. Les Costas, ceux qui avaient chanté Cocotier, Plage Dorée, rappelez-vous, dans les années 80 aussi. Ici, on est en 1978 pour une magnifique version maxi de From East to West. On aura bien voyagé dans cette émission. Large plage instrumentale qui sera suivie d'une partie vocale mixte. Pour terminer cette escapade musicale et vocale, on se retrouve la semaine prochaine pour d'autres musiques instru. À bientôt à toutes et à tous!

Bonjour à toutes et à tous. Claude et Marcel avec vous pour 2 heures dans l'émission d'accordéon, vos accordéons de 17h à 19h et bien sûr rediffusé le dimanche matin de 9h à 11h. Vous êtes bien sûr sur les 93 FM de Radio Mercure et nous sommes heureux d'être en votre compagnie pour le bonheur de l'accordéon et surtout des auditeurs. Et au cours de l'émission, je vous donnerai les rendez-vous pour l'été, dans le sens qui vous permettra de gambiller ce week-end et ce à venir. Bien, on va commencer tout de suite cette émission avec un peu solable, comme à l'habitude, un rendez-vous espagnol. D'accord, on y va tous. Et c'est avec Michael Richard.

Eh bien là, c'est une valse que je vous propose. Et on reste avec les Espagnols, mais oui, une Espagnole à Saint-Flour. Alors c'est avec Pierre-André.

Bon, après tout cela, on va se reposer un petit peu. C'est un tango sur l'Oise, hein, vous voyez, hein. C'est avec Jacques Besset.

petit tcha-tcha. Mais oui, un tcha-tcha pour les gens heureux. Eh bien, j'espère qu'il y en a beaucoup quand on fit. Et c'est avec Orchestre Génération.

Eh bien, là, je vous annonce le thé dansant que j'ai sous la main. C'est la salle, à la salle des fêtes de Froissy. Un thé dansant, donc organisé par le comité des fêtes des cheveux blancs de Froissy et des environs. Le dimanche 28 juin, ouverture des portes se fera à 14h, mais le thé dansant débutera à 14h30 jusqu'à 19h30. Et il sera animé par Guillaume Pruvot. L'entrée est de 12 euros. Pour vos réservations, vous faites tout simplement le 06 38 87 68 77. Voilà pour cette annonce du thé dansant. On va revenir à la danse avec un baillon. Bambino, mais oui, c'est avec Patrick Cuillier.

0: Eh bien là, je vais passer la parole à Claude pour ses dédicaces, bien sûr. Allez, au boulot.
1: Alors, bonjour à tous. Comme le temps passe bien vite, car nous voilà à nouveau ensemble pour écouter l'accordéon sur Radio Mercure. Donc, je vous donne les premiers passos. Bisette à Jacqueline et Michel de Ponson, comme chaque semaine. Bonne semaine à vous deux sur Radio Mercure. Pour Josette et Didier, très gentils envers moi, Reine et André de Beauvais, sans oublier Marcel et Claude, c'est Nadine qui vous fait plein de bisous.
0: Eh bien, c'est tout simplement olé, olé. C'est un passo avec Serge Carpentier.

0: Une valse pour Simone et Daniel, que la semaine se passe en douceur au son de l'accordéon. Bisous à vous deux.
1: Alors là, j'ai une valse pour eux. Et puis, c'est tout simple, c'est trinque-trinque. On va trinquer. Avec Damien Berezinski.

0: Un coucou à Jacqueline de Beauvais. Pensons bien à vous, en espérant que vous avez toujours la forme. Coucou également à Nadine, en espérant qu'elle va bien. Nous lui faisons plein de gros bisous, ainsi qu'à Marcel et Claude, de la part de Josette et Didier.
1: Eh bien là, c'est... Ah, moi aussi, hein, ce que je vais vous donner. Je voudrais avoir 20 ans. Hein? On est tous pareils, on voudrait en venir. Alors, c'est un boléro avec Jacques Bousselet.

0: Charlotte et Marcel de Tillet. Recevez beaucoup de bisous de vos amis qui ne vous oublient pas en vous disant à bientôt.
1: Eh bien là, c'est une tarentelle pour Timéo. Alors la tarentelle est interprétée par Bérengère Champin.

0: Un clin d'œil à Huguette et Pierre. Passez donc un bon week-end en amoureux. Bisous. Et c'est également un coucou à tous les fans de Delphine, sans oublier Jean-Pierre.
1: Eh bien là, c'est un Génération Foxtrot. Eh bien, c'est pour le couple qui adore ça. Mais oui, c'est avec Delphine Hubert.

0: Pour tous les danseurs qui ont dansé avec Marc, cela va vous rappeler de très très bons souvenirs.
1: Eh bien là, c'est un petit medley de country. Allez, c'est parti avec Marc Pégard.

0: Bise à Josiane et Lucien, Liliane et Daniel, en pisse pour ce baillon. Vous qui aimez tellement gambiller, il faut en profiter.
1: Eh bien, c'est un baillon sous le soleil. Là, c'est merveilleux. Alors, c'est avec Yves Braconnier.

0: Jean-Loup, pour ton printemps supplémentaire, reçois autant de bisous que tu as de printemps. Tu les partageras avec Josiane, ta bien-aimée, tes amis qui ne t'oublient pas. La bise également à ta fille et à tes voisins.
1: Eh bien, là, c'est la chanson pour les amoureux. C'est un boléro et c'est avec Eric Bouvel.

0: Gigi Jojo en piste pour le disco. Rien de tel pour garder votre jeunesse. Recevez beaucoup de bisous.
1: Eh bien, laisse parler les gens. Ah oui, ils n'ont pas les moyens de poser une parole. Eh bien, c'est du disco et c'est avec Marcelo.

0: toi qui es toujours fidèle à l'accordéon depuis très très longtemps sur Radio Mercure. Bisous à toi et surtout bonne santé.
1: Eh bien, c'est la Java. Eh oui, la Java avec Nicolas Grandfils.

0: pour Gérard, le Vosgien, ainsi que son épouse, en espérant que vous avez toujours la forme pour danser, au plaisir de se revoir.
1: Eh bien, c'est le Far West Auvergnat. Ah bon ? Eh bien, c'est une marche avec Ray Catino.

0: la bise à Josiane et Colbert, content de vous avoir revu pour faire un petit bavardage avec vous. Donc, à bientôt.
1: Eh bien, c'est tout simplement le Mississippi Story. C'est du country et c'est avec Jean Ardoin.

0: Un Fox est pour Thérèse et André. Nous vous souhaitons une bonne santé pour avoir le plaisir de toujours danser la bise.
1: Eh bien, c'est le joyeux Fox. Donc, c'est avec Françoise Lacroix.

0: notre gentille petite caissière et son papa. Nous vous espérons en forme également. Bisous.
1: Eh bien, là, oh là, moi, j'aimerais pas la danser, celle-là. La danse à cloque. Vous voyez, vous dansez, puis vous prenez une bonne cloque. C'est une marche à votre châle.

0: Pour les fans de Milési, c'est parti pour faire le Passo. Bon week-end à tous.
1: Eh bien, c'est tout simplement El Paso de Sevilla. C'est avec Roberto Milési.

0: et la bise à Madame Ravillère. En écoutant l'accordéon, ce sera un rayon de soleil dans votre chaumière. Rien de tel pour retrouver le moral. À bientôt de se rencontrer.
1: Eh bien, je vous propose les valses de la Belle Époque. C'est avec Michel Pruvost.

0: Joël et Belka, en écoutant Frise, cela va vous apporter de la douceur et bonheur. Pensons toujours bien à vous, la bise, et c'est également pour tous les fans de Frise.
1: Eh bien, c'est un petit medley de Boléro avec Guy et Robert Frise.

0: Les fans de Benoît, ceci est pour vous, car vous aimez toujours bien l'écouter. Grâce à Radio Mercure, vous avez le plaisir de l'entendre.
1: Oui, c'est la tarentelle du Lancing, avec bien sûr le champion Benoît Nortier.

Eh bien, on arrive à la fin de cette émission. On va terminer avec une marche, mais la marche russe, c'est avec Jérôme Robert.

bien, l'émission étant terminée, Claude se joint à moi pour vous souhaiter une bonne semaine. Vous retrouverez la rediffusion le dimanche matin de 9h à 11h. Quant à nous, vous nous retrouvez tous les samedis de 13h30 à 15h30 pour l'émission de chansons d'hier et d'aujourd'hui. Merci à Jean-Claude pour sa participation à cette émission, bien sûr. Et nous vous souhaitons une bonne écoute sur les 93 FM de Radio Mercure. Nous vous souhaitons un bon week-end et nous vous disons au revoir.

Eh bien bonjour à toutes et à tous, comme tous les samedis, eh bien de 13h30 à 15h30, voilà, Marcel en votre compagnie avec l'émission de chansons d'hier et d'aujourd'hui. Je tenais à vous remercier de votre fidélité à cette émission sur les 93 FM de Radio Mercure. Et nous allons remonter ensemble le temps agréablement avec ces chansons pendant ces 2 heures. Des chansons que l'on aime bien écouter, dont certaines ont toujours autant de succès. Mais oui, la preuve, je les fredonne. Vous verrez un jour, je vous les fredonnerai à l'émission. Bien. Bon, on va se mettre au travail, comme vous voulez bien. Mais oui, c'est l'équipe qui demande quand est-ce qu'on repasse la deuxième couche. Eh bien, on la passe tout de suite. Allez, c'est parti avec la bande de Basile.

Voilà, donc maintenant c'est France Gall qui nous parle de Charlemagne. On se rappelle tous de ça. Et une bonne idée.

C'est un sacré Charlemagne. Bien, alors maintenant, qu'est-ce que je vous propose? Ah bien, là, ça change tout. C'est la force des femmes. Mais vous allez voir que les femmes sont plus fortes que les hommes. C'est avec Franck Michael.

Et voilà pour la force des femmes. Bien. Alors là, c'est Sabine. Je cherche pour elle. Si, Sabine Paturel, c'est bien ça. Qui nous raconte ses bêtises.

Eh oui, pour faire des bêtises, elle est forte. Hein. Bien, alors là, c'est Demis Roussos que l'on va écouter avec tout simplement « On écrit sur les murs ».

Et voilà, donc maintenant ça va être un petit morceau d'accordéon, mais oui, c'est avec Fabrice Peluso qui nous interprète la marche des accordéonistes lyonnais. Allez, c'est parti.

Voilà pour ce petit morceau d'accordéon. Et bien là, on revient à la chanson avec Claude Julien qui, lui, nous interprète « La vie est comme une rivière ».

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Bien, alors maintenant, c'est Paris, c'est trop loin de la mer. C'est ce que nous signalait François Deguette.

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Et bien voilà que le bonheur, on l'a retrouvé, n'est-ce pas? Bien, alors maintenant c'est Sacha Distel que l'on écoute avec Madame et Madame.

Et voilà, donc maintenant c'est un petit morceau musical que je vous propose. C'est interprété par la vaillante Chobande. Et il nous interprète un petit medley des chansons de Joe Dassin. Mais là c'est musical et c'est Chobande, il est de Saint-Quentin dans l'Aisne. Enfin, j'espère que ça existe encore.

0: Et voilà pour ce petit morceau musical, bien sûr. Maintenant, eh bien, on est en un petit peu, quelques minutes. Eh bien, c'est avec Fernand Reynaud qui, lui, nous parle de la chatte de sa sœur.
1: Bonjour, monsieur le boucher. Je voudrais du mou pour mon chat. Moi, qui ne sais pas tellement pour mon chat, c'est plutôt le chat à ma sœur. Moi, je ne sais pas si c'est un chat ou une chatte qu'elle a ma sœur. Je crois que c'est une chatte qui a été castrée. Enfin, je sais que ça fait miaou. Je voudrais du mou pour la chatte à ma sœur.
2: Attends, je m'excuse, alors, coïncidence, ce matin, j'ai plus de mou.
1: Oh, ben... Qu'est-ce que je vais refiler à la chatte à ma sœur? Est-ce que vous avez du cœur? Dans vos abats? Dans vos abats, vous n'avez pas du cœur?
2: J'ai du cœur.
1: Montrez-moi votre cœur. Il est mou.
2: Eh bien, comme ça, vous serez content. Vous vouliez du mou, il n'y en a pas. Vous avez du cœur, et en plus, il est mou.
1: Ah oui, mais du cœur mou comme ça, quand même. Je sais pas si c'est bien simple, surtout pour une chatte. C'est la chatte à ma sœur, alors... Il faut pas n'importe quel mou, quoi. Faudrait peut-être du cœur dur. Qu'est-ce que vous avez d'autre?
2: Bien, j'ai des pieds de veau.
1: Montrez-moi vos pieds de veau. Oh ben, dites donc, faut les préparer, faut les gratter. Hein, vos pieds de veau. Faut les brûler puis les gratter.
2: Ah ben, comme tous les pieds de veau, quoi. Les pieds, faut les préparer, quoi.
1: Oh ben, dites donc.
2: Ben, pour une chatte.
1: Oh ben, dites donc. La chatte à ma sœur, ça supporte pas n'importe quoi, non? Surtout des pieds qu'il faut gratter comme ça. Ça peut la traumatiser, d'un seul coup. C'est que c'est sensible, ces petits machins-là. Très susceptible. Qu'est-ce que vous avez d'autre?
2: J'ai une belle tête de veau.
1: Vous avez une tête de veau?
2: Une tête de veau.
1: Montrez-la moi. Elle est naze.
2: Elle est naze, ma tête de veau. Attention, elle est de ce matin, alors oui.
1: Non, ben ça fait rien. Je pourrais pas donner une tête de veau comme ça, la chatte à ma sœur.
2: Mais vous avez qu'à lui donner du rhum steak.
1: Du rhum steak au prix où que ça coûte. À la chatte à ma sœur, non? Mais ça va pas là dans la tête, non? Moi je suis fonctionnaire, je travaille le dimanche et le samedi, je fais des heures supplémentaires pour pouvoir me payer un rhum steak et je vais refiler ça à la chatte à ma sœur, non?
2: Vous dites, oh, vous commencez à être un peu long avec votre histoire là. Hein? Hein? Silence! Parce que vous, votre chatte, votre frangine, hein? Moi je vous virerai un coup de pompe dans le train. Hein?
1: Pourquoi vous énervez? Ah, c'est pas beau ça alors? Alors, vous êtes un boucher, vous n'avez pas de mou. Vous avez un cœur qui est mou. Vous avez des pieds de veau qu'il faut gratter. Vous avez une tête de veau qui est naze. Vous me refilez du rhum steak après, hors de prix. Et c'est moi qui dois accepter. C'est vous qui vous énervez.
2: Vous voyez ce rhum steak, moi je vous le donne, moi. Mais gratuitement, je vous le donne à une condition. Ça fait une demi-heure que vous êtes ici. À une condition, c'est que vous alliez faire la même chose au boucher qui est en face. Oui, la boucherie chevaline. Oui, pas l'autre, la boucherie, la chevaline. Vous faites la même chose et je vous donne un beefsteak, un rhum steak à l'œil pour la chatte à votre soeur.
1: Je peux pas.
2: Vous pouvez pas aller à la boucherie?
1: Non, je peux pas.
2: Et pourquoi?
1: Parce que c'est lui qui m'a envoyé ici.
0: Elle était bonne, la farce. Bien, on revient à la chanson avec Georges Guitari qui nous interprète « Les petites chaussons ».

0: Là, nous revenons avec Félix Leclerc qui nous interprète le petit bonheur.
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Bien, alors maintenant, c'est le piano du pauvre que je vous fais écouter avec Catherine Sauer.

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0: Eh bien là, c'est Jacques Dutailly que l'on va écouter avec une boucle blonde.
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Et voilà, donc maintenant, c'est ma petite folie que je vous propose. C'est avec Lynn Renault.

Et bien maintenant, c'est un petit morceau d'accordéon que je vous propose avec Jacques Pruvot. Jacques Pruvot, comme vous savez, c'était le papa à Michel Pruvot. Réveil albivoile, la marche picarde, voilà ce qu'on écoute.

Et voilà pour l'accordéon. Bien. Alors là, c'est la romance de Paris que je vous propose et c'est avec Charles Trenet.

Et voilà, donc là, c'est... je suis seul ce soir, oui, seul ce soir, et c'est avec tout simplement Léo Barjon.

Voilà, donc maintenant c'est tout simplement Fred Gouin qui nous interprète, eh oui, Ramona.

Eh bien là, c'est Edith Piaf que nous... Non, attendez une minute, hein. Ils sont pressés. Hein. Alors, Edith Piaf nous interprète « Je m'en fous pas mal ». Eh bien, vas-y.

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1: Eh bien là, c'est Albert Préjean que l'on va écouter avec tout simplement Sous les toits de Paris.

Eh bien là, c'est Sérénal sans espoir. C'est avec Lucienne Delisle.

0: Eh bien, l'émission touche à sa fin. Juste le temps pour moi de vous dire au revoir. Merci de m'avoir écouté et de votre fidélité à cette émission. Je vous donne rendez-vous la semaine prochaine pour une nouvelle émission de chansons d'hier et d'aujourd'hui. Je vous laisse, puisque vous allez retrouver dès maintenant un programme varié. Il me reste qu'à vous souhaiter une bonne semaine à toutes et à tous et une bonne écoute sur les 93 FM de Radio Mercure, tout en vous disant bien sûr au revoir.
1: Merci beaucoup Marcel pour ce rendez-vous hebdomadaire avec la chanson française, une émission qui vous est également proposée en rediffusion le dimanche de 11h à 13h et également sur le site radiomercure.fr en podcast, une émission donc que vous pouvez réécouter à satiété grâce à votre ordinateur. Ce qui n'est pas le cas de l'émission suivante qui elle n'est pas podcastable, la seule diffusion c'est aujourd'hui, samedi 15h30. Salut à toutes, salut à tous, Jean-Claude qui vous propose cette émission unique. Je ne sais pas si elle est originale, en tout cas, les morceaux qui y sont diffusés, vous n'êtes pas prêts de forcément les entendre sur les autres chaînes, notamment l'émission d'aujourd'hui, consacrée à la musique synthétique. Je suis vraiment très heureux de vous retrouver comme tous les samedis, également tous les dimanches avec de la musique plus légère, de 8h30 à 9h le dimanche matin. Mais aujourd'hui, samedi, on consacre cette émission, à de la musique synthétique et on va commencer avec un musicien qui au départ n'en est pas un puisque c'est un homme politique, c'était un capitaine d'industrie, il nous a quittés il y a peu de temps. C'était notre député, Olivier Dassault, député de l'Oise, qui à ces moments pas forcément perdu, il faut le dire, puisque les musiques restent. Et c'est notamment le premier morceau que nous allons écouter qui s'appelle « Un député toujours à vos côtés ». Ça va changer un petit peu de ce qu'on a l'habitude d'entendre de Olivier Dassault. Là, pour une fois, aujourd'hui, eh bien, c'est sa musique.

premier morceau de l'émission consacrée à la musique instrumentale du synthétiseur signé Olivier Dassault, la casquette de compositeur. Un travail de composition musicale qui aura permis à Olivier Dassault de s'exprimer dans des lieux bien éloignés des usines aéronautiques familiales ou des tribunes de la vie politique française. Il a fait de nombreuses musiques de films, il a fait pas mal de musique instrumentale, d'ailleurs inspirée de musique classique. Et là, on va écouter de la musique synthétique avec un disque assez rare qui nous vient du Futuroscope, puisque Olivier Dassault avait signé un album apparu en 1994 en compact disque dans les boutiques du parc. C'était le seul endroit où on pouvait trouver ce disque. Il en vient, ce disque du Futuroscope. Et on va écouter un premier extrait de cet album qui s'appelle Le cinéma en relief. En fait, si vous voulez, chacun des titres était joué en interséance dans les différentes salles du parc, et c'est justement le cinéma en relief que je vous propose d'écouter, une superbe musique instrumentale au synthétiseur composée par notre député de l'Oise, Olivier Dassault.

de Olivier Dassault que peut-être vous ne connaissiez pas. C'est son travail pour la musique. Ici un extrait du disque qu'il avait écrit pour les musiques du Futuroscope, avec lequel d'ailleurs nous terminerons cette émission tout à l'heure. Musique électro, je dirais plus précisément musique synthétique, pour avoir le terme approprié, parce que l'électro c'est un petit peu autre chose. Ici on est sur les précurseurs de la musique électro, c'est vraiment la musique synthétique, avec ici également un musicien qui nous a quittés. John Miles avec Children.

Alors pardon pour John Miles qui est encore vivant et qui a écrit notamment le fameux succès Music avec une grande partie instrumentale que nous écouterons une autre fois. C'était Jeff Miles qui lui nous a quitté il y a quelques années et qui avait composé cet instrumental intitulé Children. Prêt pour le départ, c'est la grande course, le Grand Prix. Motor. Le son synthétique de la fin des années 70.

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1: Ouais, c'était la grande mode bien avant Daft Punk de jouer avec un casque de moto ou de pilote d'automobile sur la tête. C'était le groupe Grand Prix. Ils n'ont fait qu'un seul album. Pas mal d'ailleurs, avec que des instrus au synthé comme ça, bien avant Daft Punk, mais en même temps que le groupe Space. Rappelez-vous, Space qui avait également des casques sur la tête, c'était pourtant... Didier Marouani, qui ne s'en cache pas et qui ne se planquait pas derrière son casque pour composer pas mal de titres. Il a fait énormément d'albums et contrairement à celui qu'on vient d'entendre qui n'existe pas en 33 tours, enfin qui existe en 33 tours mais qui n'est jamais sorti en CD et que nous avons numérisé et restauré pour vous et pour nous aussi par la même occasion, ce n'est pas le cas du morceau suivant qui est extrait de la discographie CD réédité donc du groupe Space, et on écoute extrait de l'album Just Blue. Eh bien justement, Just Blue, c'est un des grands succès de Space sur les 93 FM de Radio Mercure. La musique au synthétiseur, la musique instrumentale, c'est bien sûr sur Radio Mercure et forcément nulle part ailleurs.

à un autre groupe qui se tirait la bourre, si je puis dire, avec le groupe Space qu'on a entendu précédemment. Ici, c'était Space Art. Également un groupe français, grand précurseur de la musique électronique, connu dans les années 77 à 1981 et qui comptait parmi les pionniers justement de la musique électronique en France, avec Dominique Perrier comme instigateur. Dominique Perrier qu'on a pu écouter d'ailleurs dans de la musique de film, puisqu'il a composé entre autres la musique du film Adieu Blaireau, un instrumental que nous avions passé tout dernièrement à l'occasion de l'hommage que nous avions rendu au commissaire Moulin, alias Yves Régnier, qui jouait dans ce film. La musique électronique, la musique synthétique, avec ce programme, nous la continuons avec le boss. Jean Michemuche au synthé.

Et oui, messieurs, dames, ce titre a 40 ans. Il est sorti en mai 1981 et c'était la raison pour laquelle on a choisi dans l'insondable discothèque de Jean-Michel Jarre, on a tous ses disques, quasiment tous, même les inédits, les introuvables. Eh bien, on a choisi un morceau classique que vous connaissez sûrement tous, Champ Magnétique, sorti en mai 1981. Dans le cadre de ce programme de musique synthétique que nous allons poursuivre avec de la musique légère, si je puis dire, en fait, le grand succès de la musique d'ascenseur qui avait été composée par Bert Kampfert, Stranger in the Night, popularisé par Frank Sinatra, bien connu, et ici on va l'écouter au synthétiseur par un Français qui s'appelle Jean-Jacques Perret, Stranger in the Night, par Jean-Jacques Perret et ses synthétiseurs Moog. Issu d'un 33 tours de la discothèque de Radio Mercure.

Stranger in the Night par Jean-Jacques Perret, la musique récréative au synthétiseur. Et on termine ce programme après une bonne demi-heure de musique électronique avec un retour du côté de notre député regretté Olivier Dassault, que nous allons entendre dans un deuxième extrait de son album consacré aux musiques inter-spectacles du Futuroscope. Pour terminer cette émission, voici l'attraction, le simulateur. C'est le pavillon de la Vienne pour terminer ce programme de musique instrumentale. Bon après-midi à toutes et à tous. On se retrouve demain dimanche pour de la musique légère, de la musique instrumentale également. Demain, 8h30, 9h.

0: Les passagers à destination du vol New York 711 sont priés de se présenter porte B.
1: Nous souhaitons la bienvenue aux passagers de l'émission Décalage horaire sur le vol Radio Mercure 93 FM à destination des musiques du monde. Le décollage est imminent. Veuillez attacher vos ceintures, relever vos tablettes et vous caler confortablement dans votre fauteuil. Patrick H2 sera votre commandant de bord pendant toute la durée du vol.

Nous étions au Brésil avec Semar et son titre Silencia. Et sur votre gauche, les passagers qui sont à gauche, par le hublot, eh bien, nous voyons les côtes italiennes. Avec Antonio Castrignano et son titre Fomenta.

nous arrivons en Nubie. Au carrefour du désert et du Nil, la Nubie dévoile des villes comme Assouan et Wadi Halfa. Ses trésors, tels que les temples d'Abou Simbel et de Philae, témoignent d'une histoire millénaire. Les villages colorés bordent le Nil, entre dunes dorées et eaux paisibles. Côté saveur, le foul médam, le krishra et le tagine nubien reflètent les traditions culinaires uniques. Entre culture ancestrale et paysages grandioses, la Nubie offre un voyage hors du temps. Et c'est à côté de l'Égypte. Et pour nous transporter, Al-Sraha et The Nubiaton avec Sokoura.

Vous étiez en Inde avec Patrick H2 dans Décalage horaire sur Radio Mercure 93 FM. Nous allons poursuivre en allant au Honduras avec les Garifuna Collective et Seremei Boguya. Au cœur de l'Amérique centrale, le Honduras, séduit par ses villes animées comme Tegucigalpa et San Pedro Sula. Ses trésors, tels que le site maya de Copan et les plages des îles de la baie, offrent des paysages variés. Entre jungle luxuriante et mer des Caraïbes, la nature y est spectaculaire. Côté saveur, le baleadas, le polo con tajadas et la sopa de caracol régalent les gourmands. Entre culture maya, plage et tradition, le Honduras promet un voyage dépaysant. Et pour nous faire rêver, les Garifuna Collective, le Honduras.

Mesdames et messieurs, votre vol musical Radio Mercure 93 FM en provenance des musiques du monde vient d'atterrir. Veuillez détacher vos émotions, récupérer vos souvenirs et garder en mémoire chaque note de ce trajet unique. Toute l'équipe de l'émission Décalage horaire vous remercie de votre fidélité et espère vous retrouver très bientôt pour un nouveau décollage musical. Nous avons fini cette émission avec l'Indigo. Nous étions à La Réunion. Millet sec, millet. L'Indigo. Nous avons visité la Nubie, l'Italie, l'Inde, la Réunion juste à l'instant, le Honduras aussi. Ne dit-on pas que les voyages forment la jeunesse ? Donc je vous retrouve la semaine prochaine. Décalage horaire, c'est tous les dimanches de 13h30 à 14h et le jeudi en rediffusion de 15h à 15h30. Et bien sûr, en podcast toute l'année sur l'application Radio Mercure. Vous étiez dans Décalage horaire, l'émission qui vous emmène ailleurs. Fait voler au gré du vent sur les musiques du monde.

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1: Bonjour, bienvenue sur Radio Mercure, le magazine de l'accordéon avec Christophe Riboud sur le 93 FM dans le département de l'Oise. Et comme je vous l'ai annoncé la semaine dernière, puisque nous sommes le deuxième lundi du mois, place au vinyle. Alors, traditionnellement, il est question de 8 titres, mais puisque la séquence vous plaît, nous allons aujourd'hui faire un 100% vinyle. Une heure avec, si nous avons le temps, pas moins de 21 titres, issus donc de 33 tours, restaurés pour votre confort d'écoute. Claude Nouyès, avec un passodoble, Gaillardo, un célèbre passodoble. Claude Nouyès était un excellent accordéoniste, claviériste, bassiste, et c'était le frère de Jacques Inoguez. Gaillardo, Claude Nouyès, sur Radio Mercure.

Il y a des similitudes dans le jeu, hein, évidemment avec Jackie Noguez. Jackie Noguez, on l'écoutera un petit peu plus tard. Le dénicheur, bah oui, vous connaissez, bien sûr, vous allez même chanter. Voici une version que je pense rarement diffusée. Le dénicheur avec Christian Di Macchio. Oui, Christian Di Macchio est grand accordéoniste, concertiste, ayant parcouru les plus grandes scènes mondiales. Mais il était aussi reconnu pour ses enregistrements avec la firme Lettré. Très tôt, Paul Dautel, vous avez un disque de Paul Dautel, et bien c'était lui, entre autres, Le Dénicheur, version extraordinaire de Christian Di Macchio.

Sagaz, ce grand succès de Marceau, avec une version originale, un raw recording de Joe Privat. Oui, je sais, aujourd'hui dans le magazine de l'accordéon, on ne s'en prive pas. Joe Privat.

Joe Privat, Sagaz. Allez, on reste avec un autre Joe. Joe Courtin, et nous allons à la fête de la bière à Munich, dans une célèbre brasserie de Munich qui fut créée en 1589 par le duc Guillaume V de Bavière, devenant fournisseur officiel de bière à la cour. Aujourd'hui, cette brasserie appartient à l'État in Munchen Stettheim of Brauhaus.

Et on reste dans l'esprit de la fête de la bière. Voici Yvette Horner qui nous interprète la polka alsacienne.

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1: Le magazine de l'accordéon 100% vinyle aujourd'hui, émission comme chaque lundi entre 11h et midi, rediffusée le dimanche entre 14h et 15h, je vous propose Dominique Bodin. Dans les années 75-80, oui bien sûr, il surfait sur le succès de Richard Clayderman, accordéon romantique, voici l'âge d'or.

Après Dominique Bodin, eh bien, retour vers le Musette avec une Java chaloupée. C'est une composition d'Augusto Baldi et de son pianiste Jean-Claude Passaga, qui était aussi le pianiste des Sœurs Étienne, Augusto Baldi.

0: Bon, eh bien, je vous l'avais dit en début d'émission, Jackie Noguez, nous allons l'entendre dans un Fox Indiana avec des violons, avec des chœurs, une rythmique à la Reconif, un superbe disque, Indiana.
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C'était sympa, c'était Jackie Noguez. Allez, nous partons dans le Cantal, à Drignac, retrouver, ce fut une grande vedette locale, André Thivet. Vous en souvenez d'André Thivet? Il jouait sur un accordéon touche piano, la Drignacoise. Christian Boissonnade est à la cabrette.

Et oui, ce sont des disques assez rares, et tant mieux si Radio Mercure les diffuse. C'était André Tivet, parodie Musette, quelle belle valse, Bruno Lorenzoni.

très très bien avec également ce raw recording, ce contre-chant Bruno Lorenzoni. Allez, quand les chansons du hit parade étaient revisitées par Raymond Boisserie, Michel, quelle belle mélodie.

Pour rester dans les grandes chansons, dans les grands succès, Charivari de Serge Lama et de son pianiste Yves Gilbert, Milan Grammantique.

Mais oui, les vinyles se succèdent sur la platine de Radio Mercure. Voici maintenant non pas un accordéoniste, mais quatre. C'était pour un disque CBS. Émile Prudhomme en était la tête d'affiche. Jos Baselli, Joe Sonny, Jean Ségurel ont prêté main forte pour l'accompagnement, les contrechants à Émile Prudhomme. Ils jouent tous ensemble. Passons les pesetas.

Une jolie valse maintenant de Verschuren. Ben oui, il en a fait des belles valses. Cœur sensible, composé avec son ami de toujours, Jo Moutet. Voici André Verschuren.

Après Gilbert Roussel, voici Édouard Duleux qui reprend une mazurka élégante, une composition signée André Astier et Joé Rossi.

deux titres. Et nous aurons réussi le pari de passer 21-33 tours. Sur Radio Mercure, dans le magazine de l'accordéon, voici la Saint-Amour, un Fox, ça swing avec Marcel Azola.

Nous avons ouvert notre rendez-vous avec un passe-double. Nous le refermons avec un autre passe-double. Voici Cae de Amor, la rue de l'amour, une composition du grand Louis Ferrari.

Voilà, le générique retentit, c'était le magazine de l'accordéon spécial vinyle, 100% vinyle, en compagnie de Christophe Ribou. Rendez-vous demain matin, c'est-à-dire mardi entre 11h et midi pour Balade en chanson, et lundi prochain pour un nouveau magazine de l'accordéon. Bonne semaine sur Radio Mercure.

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Et c'est sur cette jolie chanson qui sent bien la naphtaline, interprétée par Perry Como du film Ma vie est une chanson en 1948, que se termine ce rendez-vous avec la musique de cinéma non-stop dans Cinématique sans toc, la musicale. La semaine prochaine, ce sera l'actu avec Jean-Luc. Passez une bonne semaine et à très bientôt sur les 93 FM de Radio Mercure.

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À nouveau, bienvenue à toutes et à tous. On poursuit aujourd'hui notre mini-série consacrée ce mois-ci au chant du violoncelle. Et on commence avec le compositeur Alexander Borodine et sa sonate pour violoncelle et piano en si mineur. C'est une œuvre composée en 1860 et elle est dédiée à une certaine Madame Stutzmann, pianiste de son état. À vrai dire, Borodine, qui était lui-même un violoncelliste accompli, composa sa sonate pour son usage personnel. On rappellera les extraordinaires capacités intellectuelles de Borodine, à la fois chimiste, médecin, pianiste, flûtiste, violoncelliste et compositeur. On écoute dès à présent le final Maestoso Presto de sa sonate pour violoncelle et piano en si mineur. Au violoncelle, c'est Michal Kanka et au piano, Jaromír Klepač, enregistré à Prague en mars 1999.

Nous écoutions sur Radio Mercure 93 FM le final de la sonate pour violoncelle et piano en si mineur d'Alexander Borodine. Et nous restons en compagnie du violoncelle car je vous propose maintenant d'écouter le second mouvement Andante, molto tranquillo, de la sonate pour violoncelle et piano d'Edvard Grieg. C'est donc sa sonate en la mineur opus 36, composée en 1883 et dédiée au frère aîné du compositeur John Grieg. L'œuvre sera créée à Dresde le 22 octobre 1883 avec Grieg au piano et Friedrich Grützmacher au violoncelle. Et nous en écouterons l'interprétation de Pascal Amoyel au piano et d'Emmanuel Bertrand au violoncelle.

0: C'était sur Radio Mercure 93 FM, Edvard Grieg et sa sonate pour violoncelle et piano. Plus précisément, le second mouvement, interprété par Pascal Amoyel au piano et Emmanuel Bertrand au violoncelle.
1: Voici à présent la séquence phonographe et magnéto.
0: Et dans le cadre de cette rubrique dédiée aux enregistrements historiques ou de concerts, c'est un récital du baryton José Van Damme que je vous propose aujourd'hui.

0: José Van Damme nous interprète tout de suite trois airs. Tout d'abord l'air de Leporello Madamina il catalogo, suivi de l'air de Don Giovanni De vieni alla finestra, et enfin le fameux air du champagne de Don Giovanni Finchan dal vino.
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0: Nous entendions sur Radio Mercure 93 FM trois airs tirés du Don Giovanni de Wolfgang Amadeus Mozart dans une interprétation en concert de José Vandamme, qui était accompagné en la circonstance par Jean-Pierre Vallès, placé à la tête de l'ensemble orchestral de Paris.
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0: Et nous allons retrouver le violoncelle dans le cadre de cette rubrique dédiée aux arrangements. En effet, je vous invite à entendre 4 leaders de Robert Schumann ainsi que 2 de ses pièces pour piano solo dans une transcription pour violoncelle et piano réalisée par Friedrich Grützmacher. Alors tout d'abord, 3 extraits du recueil de leaders de Myrten, opus 25 numéro 1, 24 et 3. Et puis un lead extrait des Dichterliebe, les amours du poète, opus 48 numéro 7. Et enfin, la feuille d'album opus 124 numéro 16, suivi pour terminer de l'adieu des Waldszenen, les scènes de la forêt, opus 82. Et le tout interprété par Francesco Dillon au violoncelle et Emanuele Torcati au piano, enregistré à Milan du 9 au 12 janvier 2010.

dans une interprétation de Francesco Dillon au violoncelle et d'Emanuele Torcati au piano. Nous allons maintenant conclure, chères auditrices et chers auditeurs de La Touche Classique, notre émission par notre traditionnel bonus. Et aujourd'hui, je vous invite à écouter la Rhapsodie espagnole de Maurice Ravel. Cette œuvre comporte 4 mouvements, Prélude à la nuit, Malagueña, Albanera et Feria. Et c'est dans l'interprétation de Claudio Abbado qui dirige le London Symphony Orchestra, enregistré à Londres en juin 1985.

c'était Ravel et sa Rhapsodie espagnole sur La Touche Classique et sur Radio Mercure 93 FM. Notre présent numéro de La Touche Classique se termine aujourd'hui et c'était Claudio Abbado qui nous livrait cette splendide version de la Rhapsodie espagnole à la tête du London Symphony Orchestra. C'était François au micro et Jean-Claude à la technique. Nous espérons tous deux que vous avez passé un bon moment en notre compagnie. On vous remercie pour votre fidélité. Et puis n'oubliez pas d'appuyer à nouveau la semaine prochaine sur La Touche Classique. Et en attendant, vous pourrez réécouter cette émission en rediffusion le dimanche à 16h, le mardi à 1h. Également la trouver en podcast sur l'application Mercure Auplay et puis aussi sur radiomercure.fr.

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0: Bonjour, je m'appelle Alison. Bienvenue à l'émission My Generation sur Radio Mercure. Je vais parler de la musique de ma génération.
1: Et moi, je m'appelle Brian. Et moi aussi, je vais parler de la musique de My Generation. Cette semaine, Bubblegum Pop. Alison, peux-tu nous donner une introduction?
0: Bien sûr. La musique de Bubblegum Pop est un genre de pop avec un rythme très optimiste, fait et commercialisé surtout pour les ados et les pré-ados. Ce genre de musique a été très populaire en 67 jusqu'à 72. La musique a été faite un peu comme sur une chaîne de montage, avec des chanteurs inconnus.
1: En 68, le premier grand succès de Bubblegum Pop, c'est The Lemon Pipers avec Green Tambourine. Écoutons.

Les groupes étaient souvent des musiciens de studio et le public n'a jamais su qui chantait. The Arches a eu un énorme succès avec Sugar Sugar. C'était même numéro 1 en 69 pour le Billboard magazine. Mais The Arches n'étaient que des personnages animés. Écoutons The Arches et Sugar Sugar.

Les chansons de Bubblegum Pop ont souvent des refrains simples et des colletés un peu enfantins, avec beaucoup de répétitions et souvent des accords de guitare simples. Voici The 1910 Fruit Gum Company et Simon Says. En fait, c'est un jeu d'enfant. En français, c'est Jacadie. Voici 1910 Fruit Gum Company, Simon.

0: Brian, quelle est l'origine du terme bubblegum pop?
1: Ah, ça c'est une question très intéressante. Ces deux producteurs de musique, Jerry Castanets et Jeff Katz, qui discutaient de la public, ils voulaient toucher avec la musique, c'est-à-dire des adolescents et des pré-ados. Et à cette époque-là, tout le monde mâchait le bubblegum. Donc Castanets et Katz ont dit que la musique est comme la musique bubblegum.
0: Ah, je vois. Et peut-être au même temps, il y avait une idée que cette musique ne durerait pas. Un peu bizarre, car nous sommes en train de le jouer aujourd'hui.
1: Ah oui. Le groupe Tommy James et le Shondells ont influencé Bubblegum Rock et eux, ils ont eu quelques hits. Voici de 67, I Think We're Alone Now. On va écouter Tommy James et le Shondells, mais je pense que la version de Tiffany est peut-être mieux connue en France. Voici Tommy James.

0: Brian, souviens-toi de la série The Banana Splits qui a commencé en 69.
1: Ah oui, je me souviens ça de ma jeunesse. Il s'agit d'un groupe d'animaux poilus qui chantait. Le ciré a été aussi diffusé en France, je crois.
0: Oui, et comme nous avons déjà dit, souvent des lyriques des chansons de Bubblegum Pop étaient très enfantins. Voici le thème du ciré, The Banana Splits, et le Tra-la-la song. Et même si vous ne parlez pas anglais, vous pouvez chanter Tra-la-la.

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Un autre caractéristique des lyriques de Bubblegum Pop, c'est des thèmes romantiques. On va écouter Edison Lighthouse et Love Grows Where My Rosemary Goes. Si Rosemary est quelque part, il y a de l'amour. Mais le chanteur de ce groupe, Tony Burrows, il a commencé comme musicien de studio, mais il a chanté avec au moins 10 groupes différents. On aurait pu faire une émission que sur lui. Il chantait dans des groupes manufacturés dans les studios, mais voici Edison Lighthouse et Love Grows Where My Rosemary Goes.

Un autre groupe manufacturé pour la télé était The Partridge Family. Très connue aux États-Unis, en Grande-Bretagne, mais aussi en France, je crois, la série a raconté l'histoire d'une famille passionnée de musique, qui forme un groupe et fait des concerts, et voudrait vivre de son art. David Cassidy a été l'idole dans la série. Ma sœur l'a adoré dans les années 70. Voici le thème « Come on, get happy ». Encore des paroles très optimistes.

0: On va terminer avec le groupe qui a été pour moi le plus grand des groupes manufacturés dans les années 60. Mais ils ont duré et les quatre membres du groupe ont pris le contrôle créatif de la musique.
1: On parle bien sûr de The Monkees. Et voici I'm a Believer, écrit par Neil Diamond et qui a été le premier hit pour The Monkees. Ah oui, je n'ai pas cru que le vrai amour existe jusqu'au moment que j'ai vu ton visage. Voici The Monkees, I'm a Believer, du 66.

0: Et voilà, notre petite visite à Bubblegum Pop est terminée. Ça me relève quelques souvenirs.
1: Merci à vous, nos auditeurs, et à l'équipe technique de Radio Mercure.
0: Oui, merci à vous tous. Au revoir.
1: Au revoir. À bientôt.

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